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0: Il est 6
1: heures.
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0: Il est 8h. 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

Hello, hello, bien le bonjour à toutes et à tous. On est samedi aujourd'hui, nous sommes le 4 juillet. Né un 4 juillet, bien bon anniversaire à vous, si c'est votre cas. Nous sommes là avec vous pendant 3 heures. Les matins soleil, c'est de la musique, de la bonne humeur, des petites infos. Louis Kings avec vous. Et puis, je serai en compagnie de monsieur Alan, de Tom Kazak et Daniel qui viendra nous parler du camping. Le meilleur de la musique est là pour vous accompagner, la bonne humeur aussi. Et pourquoi ne pas s'écouter le premier gaou des Magic System, histoire de se mettre en forme en ce samedi matin. Belle matinée à toutes et à tous, bon week-end.

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2: Bonjour à tous, l'horoscope de ce samedi, on débute avec les béliers. Vous prenez soin de votre corps actuellement. Les résultats sont d'ailleurs très étonnants. Les taureaux, vous manquez d'assurance. Les taureaux, prenez confiance en vous. Gémeaux, toutes les situations seront des prétextes au rire. On ne s'ennuiera pas à vos côtés en ce samedi. Les cancers, c'est un samedi épuisant qui vous attend. Les cancers, il est temps pour vous de lever le pied. Les lions, les idées fusent, mettez-les en pratique dès que possible. Vierge, tout va bien avec vos amis, tout va bien à la maison, bref, tout va bien dans tous les domaines, les vierges. C'est le paradis pour vous en ce samedi. Balance, vous userez de votre charme. Les balances aujourd'hui, on ne pourra rien vous refuser. Scorpion, vous avez envie de voyager, il ne vous reste plus qu'à choisir une destination. Les sagittaires, calme et patience, ce sont les deux qualités qui vous caractérise. Les Capricornes, cette journée se passera sans encombre. Les Capricornes, profitez-en. Verseau, vous avez l'esprit de famille. Aujourd'hui, un bon moyen de resserrer les liens. Les Poissons, pour terminer, vous êtes tête en l'air. Ces jours-ci, les Poissons, regardez où vous mettez les pieds. Avec tout ça, belle journée, un bon samedi.

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Ah là, on est bien ensemble, hein, en ce week-end, premier week-end du mois de juillet, peut-être aussi premier départ en vacances pour vous. Si vous êtes sur la route, soyez prudents et surtout, hein, pensez à faire des pauses. Tout de suite, un peu de musique, histoire de se faire du bien avec la destination Calabria. Ça fait penser à l'été, ça fait du bien. Voici Monsieur Alix Codino dans votre radio avec Crystal Waters. Belle matinée, bon samedi, à notre écoute.

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La météo pour ce samedi 4 juillet, temps chaud mais sans excès. Attention à une tendance orageuse dans l'extrême sud-est. Les températures pour ce samedi matin, 14 degrés pour Cherbourg, 15 à Lille et Brest, 16 degrés pour Strasbourg, 17 à Paris et Lyon, 19 pour Toulouse, Biarritz et Bordeaux, 22 pour Nice, 24 à Marseille, Ajaccio et Perpignan. Et pour ce samedi après-midi, entre 24 et 31 degrés sur une moitié nord, il fera 24 en Normandie, 27 sur la Bretagne, 28 sur les Hauts-de-France, 29 sur le Grand Est, 30 degrés sur l'Île-de-France, 31 sur la Bourgogne et sur le Centre-Val de Loire. Dans la moitié sud, entre 30 et 36 degrés, il fera 30 à 34 sur la Nouvelle-Aquitaine, 32 degrés sur la vallée du Rhône, 30 degrés sur la Corse, 34 sur l'Occitanie et entre 32 et 36 le long de la Méditerranée.

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0: Une poignée de minutes sur votre radio dans vos matins soleil. Tout de suite, on retrouve Alan. Alan qui nous parle des éphémérides.
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2: Bonjour à tous, nous sommes le 4 juillet, l'occasion de souhaiter une bonne fête aux Florent et aux Berthe. Florent est un être généreux mais méfiant. Il aime faire de nouvelles rencontres amicales mais choisit ses amis avec minute. Florent a aussi un sens de la famille très développé. Pour lui, le bonheur de sa famille passe avant le sien. Il est très impliqué dans l'éducation de ses enfants et fait tout pour que ces derniers suivent le droit chemin. Voici les faits du jour. 1904, début de la construction du canal de Panama. 1934, décès de Marie Curie, prix Nobel de physique et chimie. 1986, premier vol du futur avion de combat, le Rafale de Dassault. 1998, le Japon procède au premier lancement d'une sonde spatiale vers Mars. 2003, disparition du chanteur américain Barry White. 2006, en football, l'Italie bat l'Allemagne en demi-finale de la Coupe du Monde, 2-0. On poursuit avec les naissances célèbres, l'ex-tennisman Henri Lecomte, l'actrice et chanteuse Victoria Abril, René Arnoux, pilote de Formule 1, et Gina Lolo Brigida, actrice. Le dicton du jour pour la route, pour la Sainte-Berthe, se cueille l'amande verte. Excellente journée à tous, à demain.
0: Merci beaucoup et puis à demain donc pour d'autres éphémérides côté musique. C'est Axel Bauer et Madame Zazie qu'on retrouve à ma place. Excellent samedi, très belles vacances à l'écoute de vos matins soleil.

0: Lassée des déceptions amoureuses, Sophie, artiste dans l'âme, écrit son premier roman dans la solitude de son petit appartement, situé au sud de sa librairie d'ouvrages d'occasion. Portée par son imagination débordante, elle a inventé un monde dystopique où Stuart, esclave doté d'une force herculéenne, affronte soir après soir des colosses dans une arène clandestine dirigée par des oligarques cruels et sans pitié. Après qu'on lui a remis les premiers exemplaires de son livre en main propre, Sophie redécouvre son histoire avec une joie immense. Mais à la lecture, quelque chose cloche. Les mots commencent à changer. Stuart a des pensées qu'elle n'a jamais écrites. Il songe à fuir et à transformer son destin. Non seulement le texte se transforme sous ses yeux, mais son héros en vient même à percevoir sa présence. À sa grande surprise, elle réussit à communiquer directement avec lui, à tisser un lien de confiance qui la touche profondément. Mais lui n'a pas été créé pour connaître l'amour, encore moins l'imaginer. Pour lui, c'est un concept inconnu. Et quand il réussit à s'échapper du livre, quel danger ce colosse représentera-t-il pour Sophie ? Lui, sans fin, de Marie Potvin, est paru chez Hugo Roman.
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1: Bonjour à tous, Carte Postale, un rendez-vous qui vous fait voyager parmi 50 villes du monde. Et aujourd'hui, on pose nos valises à Ottawa. Géographiquement, la ville se situe à la rencontre de la rivière des Outaouais et de la rivière Rideau. Pour une altitude de 80 mètres et une superficie de presque 3000 km², elle se trouve dans la province de l'Ontario au Canada. Elle est à 23 km de Kanata et à 200 km de Montréal. De nombreux sites et monuments peuvent être visités à Ottawa, notamment la colline du Parlement, le 24 Promenade Sussex, résidence du Premier ministre, ou encore le Rideau Hall, résidence du gouverneur général. Des musées sont également à découvrir, comme le musée des Beaux-Arts du Canada ou celui de l'aviation. Vous pourrez également admirer le Mémorial national de guerre du Canada et la tombe du soldat inconnu, le monument aux valeureux, au maintien de la paix, le château Laurier, le centre national des arts ou la place Banque Scotia. À Ottawa, vous pourrez vous balader dans les parcs de la ville, assister à un match de l'équipe de hockey sur glace d'Ottawa, vous promener à vélo, profiter des nombreux bars et discothèques que compte la ville, tenter votre chance au casino du lac Lémy, assister à un spectacle de danse, de musique ou de théâtre au Centre national des arts, vous adonner au shopping dans les quartiers commerçants de la cité canadienne, où vous pourrez notamment acheter du sirop d'érable ou de nombreux produits d'artisanat local tels que des mocassins en peau, des objets en perles, des masques, des dessins et des sculptures. À très bientôt pour une nouvelle escale.

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0: fameux œufs en chocolat. Michel Ferrero a pensé un jour à en fabriquer toute l'année. Pourquoi limiter ce plaisir à une seule fois par an, alors qu'il serait possible d'en consommer toute l'année? La particularité de ces œufs Kinder, pour le plaisir des enfants, c'est qu'ils renferment un petit jouet à l'intérieur d'une coque jaune. C'est la surprise. Il peut s'agir d'une figurine ou d'un petit jouet à monter soi-même, une activité ludique qui plaît à tous les coups. Voilà pour la petite histoire. Bon, je vous laisse, ça me fait penser que j'ai laissé mon œuf Kinder en plein soleil. Et là, ça va pas le faire.
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1: Brochette, jambon cru, mozzarella et figues. Pour cette entrée destinée à 4 personnes, vous avez besoin de 4 tranches de jambon cru, d'une boule de 125 g de mozzarella, de 4 figues fraîches et pour l'accompagnement de 100 g de roquette et de vinaigrette. Étape 1. Préchauffez votre four à 180 degrés, thermostat 6. Découpez les 4 tranches de jambon cru en 4, la mozzarella en 8 et chaque figue en 3. Étape 2. Montez 4 brochettes en alternant ces 3 ingrédients. Posez-les dans un plat, puis enfournez-les 5 minutes. Étape 3. Dressez dans des assiettes la roquette, arrosée de la vinaigrette, salée et poivrée. Et il n'y a plus qu'à disposer sur le dessus vos brochettes jambon cru, mozzarella, figues. Bonne dégustation.
2: J'espère que tu n'as pas oublié les glucides.
3: T'es fou. Évitez la sous-alimentation, c'est très mauvais. Hein.
4: Mais bien évidemment, ne jamais oublier de ne pas mélanger les lipides avec les protéines.
2: Oula, surtout pas. Et il faut se méfier également de l'apport calorifique de la saccharose. Voilà.
4: Geste mesuré. On garde le sens de la mesure.
2: Et oui, car la modération est la clé de voûte de la minceur, bien entendu.
4: Ah, par contre, on peut s'accorder de temps à autre un peu de verdure. Mais gardez la main légère, hein. Sinon l'indigestion peut vous guetter. Et manger à heure régulière, très important.
2: Très important, et il faut mâcher, parce que la mastication régule...
4: La sécrétion des sucs gastriques.
2: Absolument. Pourrais-je avoir un peu de pain, cher ami?
4: Ah, un peu de pain, ça ne fait pas partie de votre régime, mon cher ami. Mais beaucoup, oui.

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0: Dernière ligne droite de ces matins soleil, on est samedi aujourd'hui, c'est le week-end et en plus ce sont les vacances pour certains, les grandes vacances d'été, ah chouette, mais qu'est-ce qu'on est bien. Allez, si c'est le cas, bonnes vacances à vous tout de suite, puisqu'on parle vacances, on parle camping avec Daniel.
1: Bonjour Louise, bonjour à tous et à toutes. On reste autour de la table de l'apéro et des repas d'été comme hier. Et aujourd'hui, à côté des cacahuètes et des grillades qui crépitent, il y a une bouteille transparente qui brille sous le soleil couchant, remplie d'une robe claire et lumineuse. Aujourd'hui, on débouche un symbole de l'art de vivre en vacances, la boisson incontournable des déjeuners à l'ombre et des soirées sous les étoiles, le vin rosé. Alors, contrairement à une idée reçue, le rosé n'est pas un mélange de vin rouge et de vin blanc, une pratique d'ailleurs totalement interdite. C'est en réalité le plus vieux vin de l'histoire. Dans l'Antiquité, les Grecs et les Romains produisaient déjà des vins clairs en pressant rapidement les raisins rouges après la récolte sans laisser le jus macérer avec la peau. En France, c'est la Provence qui est le berceau historique de ce savoir-faire unique grâce à son climat ensoleillé et ses sols propices. Longtemps considéré comme un petit vin de soif sans prétention, le rosé a gagné ses lettres de noblesse grâce au travail des vignerons et s'est imposé comme le roi des tables estivales à travers le monde. Le rosé de vacances est une promesse de fraîcheur. Au camping, son rituel commence par la quête du frais. On le glisse au fond du sac à glace ou dans une pochette isotherme pour qu'il reste à température idéale. C'est le vin de la décontraction. Pas besoin de grands discours de sommelier. On le sert dans des gobelets en plastique ou dans des verres dépareillés. Il accompagne parfaitement la salade de tomates du midi, la pizza achetée au camion du camping ou les grandes tablées partagées entre amis. C'est un vin qui appelle au sourire et à la discussion. Avec sa fraîcheur acidulée et ses notes de fruits d'été, une gorgée de rosé bien frais suffit à nous plonger instantanément dans l'ambiance des vacances. Demain, on allume le feu et on prépare les pinces. On s'intéressera au grand rendez-vous culinaire des soirées en plein air, le rituel du barbecue. Alors, bonne journée à tous, bon apéro et à demain si vous le voulez bien.
0: Ah, un petit rosé bien frais comme apéro, qu'est-ce que c'est agréable. En plus, si on est face à la mer, rien

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1: Salut à tous, aujourd'hui on s'intéresse au métier de notaire. Le notaire informe et conseille des personnes physiques ou morales sur des questions d'ordre juridique, produit des actes à valeur juridique authentique incontestable, peut plaider, défendre en justice pour le compte de clients, peut organiser des ventes aux enchères. Il peut aussi se substituer à des dirigeants pour redresser ou liquider des entreprises en difficulté. L'activité de cet emploi s'exerce au sein d'une charge, d'une étude ou d'une juridiction en relation avec différents intervenants, tribunal, ministère, acheteur, entreprise. Elle peut impliquer des déplacements et varie selon la spécialisation, conseil, expertise, la structure, société commerciale, la fonction, officier ministériel, officier public. Ce métier peut s'exercer les fins de semaine, jours fériés, de nuit et être soumis à des astreintes. La rémunération peut être constituée d'un fixe, de commissions, d'émoluments fixes ou proportionnels d'honoraires. Ce métier est accessible à partir d'un niveau Bac plus 4, IEP M1, en droit, complété par une expérience professionnelle, stage d'au moins 2 années chez un professionnel. Enfin, une formation spécifique, histoire de l'art, peut être demandée pour les postes de commissaire-priseur.

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1: Les programmes télé, la télévision pour ce soir, samedi. On débute avec la chaîne TF1 qui nous propose ce soir du rugby. Le championnat des nations, l'Argentine face à l'Écosse. Coup d'envoi à 21h. Sur la chaîne France 2, ce soir, le jeu Fort Boyard dès 20h50. Sur la chaîne France 3, place au téléfilm Meurtre à Bayeux. Sur la chaîne France 4, rendez-vous avec le film Le Discours, diffusé dès 21h. Sur la chaîne M6, ce soir, rendez-vous avec du football, la spéciale Coupe du Monde. Sur la chaîne W9, rendez-vous avec la série La Petite Histoire de France, diffusée dès 21h10. Et enfin, pour terminer, rendez-vous, pourquoi pas, ce soir, sur la chaîne T18, avec la pièce de théâtre Paprika, diffusée dès 20h55. Avec tout ça, bonne soirée télé.
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Et bien voilà, voilà, c'est fini, c'est terminé pour ce samedi. Mais on nous oublie pas, on revient demain matin, bon pied, bon oeil, pour de nouveaux matins soleil. Soyez fidèles au rendez-vous, soyez fidèles sur votre radio. Nous, on sera là, hein, l'équipe au grand complet, pour vous accompagner de nouveau pendant 3 heures. On ne peut pas faire autrement que de se quitter sans parler de la petite nouveauté du jour. On se retrouve d'ici quelques instants.

Une nouveauté du jour qui est belge, Cocorico. Bah oui, que voulez-vous, je suis belge, donc on en profite un petit peu. Pierre Demar. Pierre Demar qui revient avec un tout nouveau titre. Un titre qui s'appelle « J'aurais fini par te plaire », extrait d'un album qui s'appelle « Ave Demar ». On écoute Pierre Demar et puis on se dit ciao ciao, bye bye. Et puis à demain, si vous le voulez bien, bon samedi, bonnes vacances à toutes et à tous. Salut.

0: 11h.
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Bonjour, aujourd'hui 4 juillet, 185e jour de l'année, nous fêtons les Florent et Eliane. C'est aussi la journée de l'Independence Day, fête nationale des USA. C'est le 4 juillet 1917 que naissait Georgette Plana, disparue en mars 2013. En 1927, naissance de Gina Lollobrigida, l'actrice italienne est morte en janvier 2023. Et en 1951, naissance de Philippe de Dieuleveux, porté disparu en août 1985. Joyeux anniversaire à Eva Marissa, née en 1924, à Victoria Abril, née en 1959, à Henri Lecomte et Jutta Lumper, née en 1963, au réalisateur Romain Gavras, né en 1981, enfin au chanteur et rappeur L'Artiste, né le 4 juillet 1985. C'est aussi le 4 juillet 2014 que nous quittait le journaliste Benoît Duquesne, né en juillet 1957 et en 2003 disparition de Barry White, et d'André Claveau, né lui en décembre 1915. Le 4 juillet 1865, les aventures d'Alice au Pays des Merveilles de Lewis Carroll sont publiées. En 1947, la découverte de débris par William Brazel marque le début de l'affaire Roswell sur la zone 51. En 1987, Klaus Barbie est reconnu coupable de crimes contre l'humanité et condamné à la prison à perpétuité. En 2003, Yvan Colonna, soupçonné d'être l'assassin du préfet Claude Erignac, est arrêté dans une bergerie en Corse du Sud après 4 ans de cavale. Enfin, le 4 juillet 2004, la première pierre du One World Trade Center est posée moins de 3 ans après la destruction des deux tours dans les attentats du 11 septembre 2001. Le dicton du jour, à la Saint-Florent, il fait bon de semer le froment, mais il ne faut pas perdre de temps. Demain, vous penserez à fêter les Antoine.

Revoici l'inspecteur Valentin Verne dans une nouvelle enquête, le génial créateur du Bureau des Affaires Occultes où la science flirte avec le vice et le crime. En avril 1834, on retrouve un homme assassiné dans le Palais de la Bourse, l'un des lieux emblématiques de cette monarchie de Juillet, qui a fait de l'argent son nouveau dieu. Sur le cadavre, un texte aux accents prophétiques, sur son front, un symbole mystérieux gravé au fer rouge et dans sa bouche du plomb fondu. L'affaire, d'autant plus délicate que la victime est un riche banquier, soutien du régime, est confiée à Valentin Verne. Ce meurtre semble s'inscrire dans une série d'assassinats commis dans des circonstances similaires. En outre, les textes, extraits du livre d'Enoch, dénoncent l'accumulation des richesses. Et les métaux qui obstruent la bouche des victimes, ainsi que les symboles gravés sur leur front, correspondent aux étapes du grand œuvre, celle de la transmutation alchimique. Qui sont ces archanges qui suivent des préceptes hermétiques pour tuer des personnalités emblématiques de la société nouvelle? C'est ce que devra trouver l'inspecteur Valentin Verne avec sa brigade. Les archanges de la nuit d'Éric Fouassier est paru chez Albin Michel. 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

0: 13h.
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3: Et en ce samedi 4 juillet, bonne fête aux Florent, les Béliers, vous êtes animés d'une énergie très positive qui vous permet de progresser à grands pas. Les Taureaux, un problème financier en relation avec le domicile sera heureusement résolu. Gémeaux, ne repoussez pas le moment pour mettre en place des changements importants. Les Cancers célibataires, vous aimerez vous laisser porter par de doux rêves amoureux. Lion, la routine qui s'est installée dans vos amours ne vous déplaît pas. Et Vierge, vos amours pourraient subir quelques désagréments. Balance, vous y mettrez du vôtre pour que des tensions s'apaisent et sans vous le dire, vos proches vous en seront très reconnaissants. Et les Scorpions, vous bénéficierez d'une vivacité d'esprit assez exceptionnelle et de bons réflexes. Les Sagittaires, il vous faudra contrôler vos pulsions qui risquent d'être trop vives. Capricorne, la pesanteur de votre vie de couple va disparaître et vous sentirez l'amour et le désir monter. Verseau, en famille, vous serez prêt à faire des compromis pour éviter les problèmes. Enfin les Poissons, les changements qui sont nécessaires deviendront évidents. Bonne journée et à demain.
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0: Bonjour, aujourd'hui 4 juillet, 185e jour de l'année, nous fêtons les Florent et Eliane. C'est aussi la journée de l'Independence Day, fête nationale des USA. C'est le 4 juillet 1917 que naissait Georgette Plana, disparue en mars 2013. En 1927, naissance de Gina Lollobrigida, l'actrice italienne est morte en janvier 2023. Et en 1951, naissance de Philippe de Dieuleveux, porté disparu en août 1985. Joyeux anniversaire à Eva Marissa, née en 1924, à Victoria Abril, née en 1959, à Henri Lecomte et Jutta Lumper, née en 1963, au réalisateur Romain Gavras, née en 1981, enfin au chanteur et rappeur L'Artiste, née le 4 juillet 1985. C'est aussi le 4 juillet 2014 que nous quittait le journaliste Benoît Duquesne, né en juillet 1957, et en 2003, disparition de Barry White, et d'André Claveau, né lui en décembre 1915. Le 4 juillet 1865, les aventures d'Alice au Pays des Merveilles de Lewis Carroll sont publiées. En 1947, la découverte de débris par William Brazel marque le début de l'affaire Roswell sur la zone 51. En 1987, Klaus Barbie est reconnu coupable de crimes contre l'humanité et condamné à la prison à perpétuité. En 2003, Yvan Colonna, soupçonné d'être l'assassin du préfet Claude Erignac, est arrêté dans une bergerie en Corse du Sud après 4 ans de cavale. Enfin, le 4 juillet 2004, la première pierre du One World Trade Center est posée moins de 3 ans après la destruction des deux tours dans les attentats du 11 septembre 2001. Le dicton du jour, à la Saint-Florent, il fait bon de semer le froment, mais il ne faut pas perdre de temps. Demain, vous penserez à fêter les Antoine.
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0: Il est 14h.
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0: Time Travel Machine, aujourd'hui, où nous emmènes-tu, Serge? Bonjour.
1: Bonjour Nicole, comment vas-tu?
0: Mais ça va, nous allons faire une petite explosion à travers les années, à travers une époque extraordinaire, à travers la lune, les étoiles, les tout et tout et tout. Alors, attention, décollage imminent, pourquoi?
1: En 1975, une explosion nucléaire projetait la lune et la base Alpha dans l'inconnu. Aujourd'hui, notre émission redécouvre la série de science-fiction mythique des années 70. Installez-vous à bord de notre aigle. C'est parti.

0: Préparez-vous pour une odyssée fantastique. De planète en planète, nous allons revivre l'épopée mythique du commandant John Koenig et de son équipage.
1: Entre science-fiction visionnaire, décors intemporels et philosophie spatiale, bienvenue dans l'univers fascinant de Cosmos 1999.

0: Cosmos 1999 ou Space 1999 est une série télévisée de science-fiction britannique en 48 épisodes de 52 minutes. Créée par Gerry Anderson et Sylvie Anderson, sa femme, et diffusée entre le 4 septembre 1975 et le 12 novembre 1977 sur ITV et au Canada sur le réseau CBC. En France, la seconde saison n'a pas été diffusée avant septembre 1987.
1: En 1999, la Terre entrepose ses déchets nucléaires sur la Lune, où est déjà installée la base lunaire Alpha. Le 13 septembre, une explosion de ses stocks provoque une très puissante réaction en chaîne qui conduit la Lune à quitter l'orbite terrestre, puis le système solaire. Dans l'incapacité de regagner la Terre, les 311 survivants commandés par le charismatique commandant John Koenig errent dans le cosmos au moyen de l'astre solaire. Ils affrontent les dangers et au fur et à mesure de leur rencontre avec des civilisations extraterrestres dans un périple qui semble sans fin.

0: Parle-nous un peu des personnages présents dans toutes les saisons. Il y en a quelques-uns et très connus d'ailleurs.
1: Il y a le commandant John Koenig, interprété par Martin Landau, le leader respecté de la base Alpha, pragmatique et déterminé à protéger son équipage. Il y a aussi le docteur Elena Russell, Barbara Bain, la directrice du département médical, analytique et empathique. Il y a Alan Carter, interprété par Nick Tate, le pilote en chef australien courageux, responsable de la flotte des vaisseaux Aigle. Il y a Sandra Benn, jouée par Sienna Merton.
0: Oui, oui.
1: C'est pas un nom, ça.
0: Mais si, en plus, c'est quelqu'un qui est connu quand même. Hein. Elle était connue dans le,
1: à l'époque, ouais.
0: Dans le milieu bien sympathique d'ailleurs de certains feuilletons bien particuliers d'ailleurs, que ce soit Cosmos 1999 ou autre, c'est vrai. Et puis il y a le professeur Victor Bergman.
1: Joué par Barry Morse, qui est très connu aussi.
0: Qui est très, très, très, très connu.

on vous parle également des effets spéciaux et de différentes musiques d'ailleurs qui ont été dans tous ces épisodes de Cosmos 1999. Le directeur des effets spéciaux, Brian Johnson, et la plupart des membres de son équipe ont ensuite aussi travaillé sur, entre autres, Alien, le 8e passager, l'Empire contre-attaque. Le générique et les musiques additionnelles de la série furent composées par Barry Gray pour la première saison, lequel avait déjà réalisé ceux de Thunderbirds, également UFO et d'autres séries des Anderson. D'autres musiques d'ailleurs inédites en France furent composées par Ennio Morricone.

0: série comporte deux saisons. La première abordait des thèmes philosophiques. Cette saison fut réalisée au travers de longues difficultés en tout genre entre la fin 1973 et le début 1975. En coproduction entre la société de production TV privée britannique ITC et la télévision italienne RAI. La seconde affichant davantage, voire trop, de spectacles pour toucher le public américain qui n'avait pas accepté la première version, a contribué à la fin de la série. Jusqu'à la fin de la seconde saison, les producteurs et la chaîne de télévision étaient incertains quant à l'intérêt de réaliser ou non une troisième saison. La décision a été prise de mettre fin à la série au bout de deux saisons.
1: Il en découle d'ailleurs que la série s'achève sans qu'elle ait vraiment reçu une fin mettant un terme aux aventures des elfants. Ils sont condamnés en quelque sorte à poursuivre indéfiniment leur périple dans l'espace. Dans le coffret DVD de l'intégrale édité en 2002, il y a un mini-épisode, c'est-à-dire le 49e, en bonus, apporte une conclusion à la série. Et la série Xenia, l'actrice d'ailleurs Xenia Merton, qui reprend son rôle de Sandra Benes, explique dans un message vidéo que les survivants de la base Alpha ont enfin trouvé une planète habitable et qu'ils s'apprêtent à s'y installer.

0: Plusieurs téléfilms sont sortis en utilisant un remontage de différentes scènes d'épisodes de la série. Destination Moonbase Alpha 1978. Montage des deux parties de Bringer of Wonder.
1: Ah oui. Il y a également Alien Attack en 1979, là c'était en 1978. Hein. Oui. Mais ici en 1979, montage de Breakaway et War Game. Il y a également Journey Through the Black Sun en 1982, montage de Collision Course et Black Sun. Si vous connaissez bien évidemment tous les feuilletons et que vous les avez vus tous de A jusqu'à Z. Et puis il y a un petit dernier aussi.
0: Comic Princess 1982, montage de Metamorph et Space Rap. Ces versions ont été regroupées plus tard dans des éditions Super Space Théâtre. À part ça, il existe aussi Message from Moonbase Alpha, mais ce n'est pas un téléfilm, c'est un court épilogue de 7 minutes réalisé en 1999 avec Xenia Merton pour donner une sorte de conclusion à la série.
1: Eh bien voilà, vous venez d'écouter Time Travel Machine. La prochaine destination reste encore inconnue, mais une chose est sûre, le voyage, lui, continue. Alors, à très vite pour la suite de Time Travel Machine. On te retrouve, Serge, quand exactement ?
0: Dans deux samedis.
1: Deux petites semaines. Alors, à très vite.

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Madame, mademoiselle, monsieur, bonjour. J'espère que vous allez bien, que vous avez passé une super semaine. Le petit soleil. Encore et toujours, et ça fait du bien. MCS Weekend, vos souvenirs, vos bons vieux machins, tels que vous les avez aimés, tels que vous les aimez encore. Et que vous n'êtes pas prêt d'oublier, d'ailleurs. Pour vous accompagner tout au long de cet après-midi, c'est Nikki, on se retrouve aussi à partir de 16h pour Country Passion et à partir de 18h avec notre ami Christian pour vos chansons à la demande. Liste bien longue encore et des bonnes demandes, ça je peux vous le dire. Vous aurez l'occasion d'écouter ou de réécouter tout ça à partir de 18h. Et n'oubliez pas également le dimanche matin à partir de 10h. What is love? À l'instant, c'était signé Hadaway. Et Nikki pour vous tenir compagnie. Aussi avec ce petit morceau.

0: pour m'accompagner ce sur MCS Radio, en tout cas pour ce MCS Weekend d'aujourd'hui. C'est notre ami Serge, évidemment, que vous avez retrouvé tout à l'heure et que vous retrouvez encore maintenant. Qu'est-ce que c'était comme petit morceau, tiens.
1: Bonjour,
0: ça qui a eu du mal à dire.
1: C'était Roxette.
0: How do you do?
1: C'est ça.
0: Comment ça va?
2: Ça va.
0: Comme ça, comme dans la chanson, machin, ça. Tout ça. En tout cas, how do you do? Roxette qui a eu du mal à démarrer. C'est normal, ils ont chaud. Hein. Les CD ont chaud aussi. Hein. Donc, c'est tout à fait logique.
1: On se fait attaquer.
0: Oui, tu te fais attaquer. Mais t'aimes bien te faire attaquer. Mmh. Ah, ça dépend.
1: Non.
0: Et puis, Jerry Rafferty, si je te dis Baker Street, il nous a quittés malheureusement en 2011. C'est un souvenir extraordinaire, c'est le moins qu'on puisse dire. Mmh. C'est vrai. Ah, c'est vrai. Mais tu es tout à fait d'accord avec moi. Wow, je suis sûre.
2: Totalement.
0: Et puis nous passerons à la chanson française. Pourquoi ne pas se faire plaisir aussi?

Voilà une belle petite balade, et ce sur les ondes d'MCS Radio. Nous partons tous en promenade. Avec un grand monsieur de la musique qui est parti bien trop tôt. Et Jerry Rafferty pour ce samedi. Eh bien, sachez que du côté de la météo, cet après-midi, des nuages cumuliformes se développeront et alterneront avec des éclaircies en Haute-Belgique ainsi qu'au littoral. Le temps restera toutefois plus ensoleillé. Les maxima se situeront autour de 23 degrés à la mer ainsi que sur les hauteurs de l'Ardenne et entre 25 et 27 degrés dans la plupart des autres régions sous un vent modéré qui virera au secteur ouest à nord-ouest. Pour demain dimanche, le ciel sera partagé entre éclaircies et champs nuageux, parfois plus nombreux et qui pourraient être porteurs de l'une ou l'autre averse, surtout dans le nord-est du pays. Les maxima seront compris entre 20 degrés en Haute-Fagne, 25, 26 ou voire 27 le long de la frontière française, sous un vent modéré de secteur nord-ouest.

0: souvenirs, les bons vieux machins tels qu'on les aime et tels qu'on les aime encore, on ne le dira jamais assez. En tout cas, c'était bien, c'était Nadia en compagnie d'Enrique Iglesias, Tired of Being Sorry, et puis c'est Laisse le Destin l'emporter, bien évidemment. Et je sais par la même occasion que tu as une anecdote concernant peut-être les chanteurs suivants, non? Tu n'as pas une petite anecdote, rien qu'à nous raconter?
1: Non, je ne vois pas de quoi tu parles.
0: Tu ne vois pas de quoi? Non, tu ne vois pas du tout de quoi? De quoi
1: on parle? Non, je ne vois pas.
0: Mais tu connais pourtant bien Kyo, puisque c'est Kyo que nous allons retrouver, et ce sur MCS Radio, je crois que tu as déjà. Et ta petite place d'ailleurs pour janvier prochain,
2: c'est ça, n'est-ce pas?
0: Et ça se déroule où exactement?
1: À Bruxelles, à la Forêt.
0: Forêt nationale?
1: Oui.
0: Mmh, oui, oui. Ta petite place juste devant? Presque juste devant. Ah, mais presque. Il aime bien Kyo. Hein. Il les a rencontrés plusieurs fois, machin.
1: Ah oui, j'étais les voir quelques fois.
0: Et toujours aussi bien d'ailleurs. Jamais déçu. Hein.
1: Non, jamais. Jusqu'à présent, jamais. Non.
0: Avec des petites nouveautés, des choses comme ça. De temps en temps, ils nous font des découvertes d'autres artistes. C'est bien quand même d'avoir l'occasion d'aller les voir. Si vous avez également, vous, l'occasion d'aller les voir, il ne faut pas les rater. Ce n'est pas Serge qui va dire le contraire.
2: C'est vrai.
0: Ça, c'est un fait évident. En tout cas, nous allons écouter quoi, tiens?
1: Tout envoyé en l'air.
0: On envoie tout en l'air?
1: Ah, tout.
0: Rien pour le plaisir.
1: Surtout les mouches.
0: Surtout les mouches. Mais non. Elles sont mutantes cette année.
1: Ouais, je pense. Mutantes.

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0: Et dis-lui à l'instant, c'était signé Rock Voisine sur MCS Radio. Si je vous dis comédie musicale live, vous allez me dire, ah, c'était il y a très longtemps. Et c'était très bien, d'ailleurs, entre autres, Ginny Lynn, il y avait Maxime Nucci et bien d'autres artistes. Si je vous dis que dans quelques petits instants, nous aurons l'occasion de retrouver quelque chose que vous connaissez peut-être un petit peu moins, justement, de cette fameuse comédie musicale. Besoin d'Ello, rendez-vous. Maxime Nucci, ce sera d'ici quelques tout petits instants. Si je vous parle maintenant du mariage, homme-riage nuit gravement à la santé, nous dit-on. Il y en a beaucoup qui sont d'accord et on se demanderait pourquoi d'ailleurs.
1: L'expérience probable.
0: L'expérience probablement. Elodie Wallace, Pierre Léandry vous donne rendez-vous. Il y a également Arthur Loisel et Esteban Chali. En tout cas, en deux mots l'histoire, eh bien, Sophie et Romain s'aiment. Jusque-là, tout va pour le mieux dans ce couple moderne. Rouminou se prend pour un desperate housewife, tandis que Sophie travaille dur. L'homme au foyer et la businesswoman se sont très bien trouvés. Le hic, c'est que Romain fait tout pour que sa maman, Micheline Dupuis-Montbrun, ne le découvre pas. Jusqu'au jour où celle-ci débarque chez eux à l'improviste, pas de bol. Et Romain supplie Sophie de quitter sa réunion sur le champ et lui demande de mentir et de jouer à l'épouse moderne. Ils échangent leur rôle le temps d'une soirée pour faire bonne impression devant belle-maman. Surtout quand on s'appelle Micheline Dupuis-Montbrun, évidemment. Mais Sophie ne sait même pas se faire cuire un œuf. Quant à son... c'est ça tout le problème, tu vois. Mais oui, mais il faut, c'est normal. Quant à son patron, agacé de l'attendre, il fait irruption chez le couple. En plus, sans prévenir, mais oui. Les ennuis alors ne font que commencer. Et Romain ne sait plus quoi inventer pour se sortir de cet imbroglio. Voilà, c'est un imbroglio, et c'est même pire d'ailleurs qu'un imbroglio. Imaginez un petit peu être à la place de ces personnages. Autrement dit, c'est plus que la peine d'aller les voir. Ce sera du 18 au 22 novembre prochain. Sachez que le mariage nuit gravement à la santé, si si, on ne le dira jamais assez, à la Comédie Centrale de Liège, 87 rue du Plan Incliné. Et puis ce sera le 04 254 05 00. Et puis pourquoi ne pas se faire plaisir avec Liège et Comédie Centrale, tout ceci en un mot.com pour en savoir un petit peu plus.

0: souviennent.
1: Merci de nous recevoir chez vous et ce sur MCS Radio encore et toujours. Et puis que vous dire d'autre encore qu'après Mademoiselle Lara Fabian est à peine, on retrouve une autre demoiselle. Elle s'appelle Emma Domas. Tu seras

Voilà déjà la première heure qui se termine. Concernant MCS Weekend, rendez-vous d'ici quelques petites minutes pour la seconde partie. Et pour terminer tout doucement cette première heure, nous aurons l'occasion de retrouver entre autres Phil Collins, Something Happened on the Way to Heaven, mais juste auparavant, Owen Paul, les années 80. Avec My Favorite Twist of Time. Mine.

0: Il est 15h. 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

Seconde partie d'MCS Weekend, et ce sur MCS Radio. Avec un titre très extraordinaire, c'est le moins qu'on puisse dire, Radio Gaga, c'était Queen. Freddie Mercury, dans quelques petites minutes, nous aurons l'occasion de retrouver U2, Pride in the Name of Love. Nous avons également l'occasion de... Je t'ai dit, la violence est mauvaise conseillère. Hein ? Que de souvenirs, et ce sur MCS Radio. On sait pourquoi, hein. On sait pourquoi on le dit, on sait pourquoi on le fait. Et si je vous dis des souvenirs encore, des souvenirs toujours, puisqu'on se retrouve en 1976. Non, mon ami Serge, tu n'étais pas né. Si, si, me dit-il. Je voudrais en être sûr. En tout cas, un morceau que nous écoutions avant et que nous écoutions encore toujours maintenant. Et avec un grand plaisir d'ailleurs, il a donné plusieurs concerts il n'y a pas très longtemps, et entre autres en Angleterre et en Allemagne. Je parle de Billy Ocean. Love really hurts without you.

MCS Weekend sur MCS Radio, chaque samedi à partir de 14h et ce jusqu'à 16h, vos souvenirs, vos bons vieux machins, tels que vous les avez aimés, tels que vous les aimez encore, avec entre autres U2, Pride, In the Name of Love, Running, CrossFit et Mojito. Qu'est-ce que c'est? Bien, c'est tout simplement un spectacle à découvrir ou redécouvrir. C'est la comédie qui vous réconcilie avec le sport ou pas. Découvrez le quotidien de Step by Step, une salle de sport tout à fait normale, ce qui n'empêche pas de voir passer quelques adhérents très particulier. Entre la compréhension des termes anglo-saxons, des différents muscles à travailler et des boissons protéinées, attention, ça va transpirer sévère. Alors, que vous soyez accro au sport ou un simple sportif du dimanche, une chose est sûre, cette comédie musclera vos zygomatiques. Running, CrossFit et Mojito du 4 au 22 novembre prochain, c'est à la Comédie Centrale de Charleroi, 33 rue du Grand Central, 04 254 05 00 ou encore Charleroi, @comédiecentrale, tout ceci en un mot.com.

Groupe belge s'il en est, et bon groupe belge d'ailleurs qui nous vient du nord de notre pays, c'était She Goes Nana bien évidemment, quelque chose que vous connaissez depuis très longtemps, c'était les Radios et en plus en live, ils reprennent d'ailleurs pas mal de bons vieux trucs, Lucky Days, Oh No et bien d'autres petits morceaux que vous connaissez, comme par exemple Non Non Rien N'a Changé, si si, eux le chantent aussi. Les souvenirs encore, les souvenirs toujours, avec ceci, tiens.

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MCS Weekend sur MCS Radio. Excellent après-midi avec nous. En pleine lumière à l'instant, c'était Philippe Russo. Et d'ici quelques minutes, nous aurons l'occasion de retrouver Johnny Hallyday et quelque chose de Tennessee. Mais juste auparavant, nous allons faire un tour du côté du Chêne Liège, signé Francis Cabrel.

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0: Mais qu'est-ce que c'était ce beau petit morceau, Serge, puisque tu es également là aujourd'hui. Parle un petit peu.
1: C'était très chouette. Moi, j'aime bien.
0: Ah, c'était super chouette.
1: J'aime beaucoup.
0: Une dame extraordinaire qui nous a quittés malheureusement bien trop tôt et qui avait une voix, je ne te dis que ça. J'ai quelques albums à la maison, je peux te dire qu'en live... On l'entendait, c'est le moins qu'on puisse dire. Voilà, en tout cas, Hot Stuff, c'était signé Donna Summer. Si je te dis que tu connais un rayon avec ce groupe extraordinaire et que je te dis également le 25e anniversaire, Ultimate Collection, sorti il n'y a pas très longtemps, le voilà. Qu'est-ce qu'on a choisi dans ce petit album ?
1: The Westlife.
0: Oui, exactement, mais tu connais Westlife par cœur en plus. Il n'y a pas que Kyo, hein, il y a aussi Westlife, vous voyez,
1: ouais,
0: comme ça.
1: Et quelques autres, mais...
0: Vous le connaissez un petit peu mieux.
1: Quelques autres aussi.
0: À part le samedi, tous les 15 jours, que... Oui, mais tu te fais attaquer, mais c'est normal. Faut pas frapper. Faut pas frapper. Voilà, et en plus, en plus, notre petit ventilo a été attaqué par les mouches également, donc je peux vous dire qu'il n'y en a plus. Le ventilo est là, mais tout seul comme un grand, voilà. En tout cas, si je te dis Westlife, tu me dis... Quelque chose que tu connais à fond, mais que tu as oublié.
1: C'est ça.
0: Qui est extraordinaire. Un morceau extraordinaire. Qui n'est pas tombé dans le trou, d'ailleurs. Si je te dis...
1: Ah oui, Unbreakable.
0: Yes, ouais. C'est maintenant.

0: Disponible, c'est bien dommage d'ailleurs. Unbreakable à l'instant. C'était signé Westlife. Tu en connais un rayon aussi sur Westlife, puisque c'est vrai que tu possèdes tous leurs CD. Hein, donc,
1: presque
0: tous les CD. Presque. Donc, il y en a une belle volée, à mon avis.
1: Oui,
0: depuis le temps, 25 ans déjà qu'ils sont là. Et cet extrait de Ultimate Collection, bien évidemment. Loisirs, détente, sport, ça, ça fait du bien. Une petite marche à Deps à EY, ce sera le 6 septembre prochain. Et ce sera à l'école libre d'EY, maternelle et primaire, que vous avez rendez-vous. 63 avenue François Cornès à EY, pour en savoir un petit peu plus. Ingrid Martin, vous êtes au 0494 288 066.

Extrait d'un album paru en 2021 et qui s'appelle Just a Man, c'était Streets of Manhattan, c'était signé Chris Norman. 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Les voisins Didier Bocklainville, Betty LaFerrara, Pierre Tenis et Gisèle Mariette vous donnent rendez-vous du 6 au 10 janvier prochain. 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C'est donc dans une suite logique mais sans chronologie que ces quatre artistes vous proposent les aventures de ces personnages un peu caricaturés mais tellement ressemblant à d'autres, faisant 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

0: Voilà encore une demoiselle que tu connais un petit peu, mademoiselle Jenali.
1: Oui,
0: vas-y, raconte-nous un petit peu ce que tu connais.
1: Deux albums disparus et puis réapparus comme ça avec un titre sur le net uniquement.
0: Et puis
1: quelques featuring qu'elle a fait durant ces dernières années et elle a écrit beaucoup pour beaucoup de monde.
0: Pour les autres, voilà, exactement, c'est ce que j'allais dire, elle a écrit beaucoup pour les autres. Donc
1: dont le nouveau générique de Sous le soleil.
0: Ah, mais nous connaissons un petit peu Sous le soleil, nous sommes Sous le soleil d'ailleurs.
1: Ça n'a pas changé depuis.
0: Et en principe, ça devrait quand même bien aller. C'était il y a quelques années, ça.
1: Il y a déjà quelques années, oui.
0: Il y a déjà quelques années. Eh bien voilà, en tout cas, on te retrouve, non pas la semaine prochaine,
1: non.
0: Mais la semaine qui suit, autrement
1: oui.
0: Dit d'ici deux semaines, avec un autre Time Travel Machine que maintenant tout le monde connaît. On ne sait pas encore ce qu'on va y présenter, mais voilà. Si on a une idée, mais on ne peut pas vous
1: c'est
0: le
1: ça.
0: Dire. En tout cas, on ne peut pas vous le dire maintenant. On se quitte avec Madonna Holiday. Un rendez-vous pour toi dans deux semaines. Et pour nous, MCS Weekend, ce sera la semaine prochaine. Dans quelques instants, ce sera Country Passion.

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country music, et ce sur MCS Radio comme chaque samedi à partir de 16h. C'est Nikki avec vous, nous sommes là jusqu'à 18h. Heure à laquelle vous retrouvez bien évidemment vos chansons à la demande avec notre ami Christian. My Heart is Open, c'était Keith Urban. Des souvenirs également, des petites nouveautés. Histoire de découvrir la country music. Bienvenue à vous si vous venez seulement de nous rejoindre. Excellent samedi à vous tous.

le plaisir de se balader. Que ce soit en Australie, en Nouvelle-Zélande. La Nouvelle-Zélande tout à l'heure avec Keith Urban, l'Australie maintenant avec Lee Carnegie et ce titre Backroad Nation. Et juste auparavant, bien évidemment, Don Chris Jansen, c'est les États-Unis. On y retourne, tiens. Il a gagné un The Voice, mais il y a très longtemps, il y a plus de 20 ans. Chris Young.

0: voilà, de temps en temps, ce sont des choses qui arrivent, hein.
1: Tell me why. Nous écoutions donc Ah, tes souvenirs, comme on les aime, en 1996.
0: Extrait de l'album Restless Kind, 1996, Trevis Street.
1: Et juste auparavant, Young Love and Saturday Night en 2024.
0: Un album à voir, bien évidemment, à la maison. Que vous dire d'autre encore que c'était signé Chris Young. Si je vous dis dans les souvenirs et dans les bons vieux trucs tels qu'on les aimait, tels qu'on les aime encore, et que vous connaissez en plus, n'est-ce pas, même si vous n'êtes pas fana de la country music, si vous connaissez quand même un petit peu, juste un tout petit peu, Rodeo Queen, je parle de Jade Eagleson.

tout cas, où que vous soyez, quoi que vous fassiez, suivez la musique, hein, c'est important. Ne vous en faites pas, tout à l'heure, vous aurez aussi quelques petits slows, c'est promis. Jade Eagleson à l'instant. Et c'était Rodeo Queen, bien évidemment. Quand on vous parle de souvenirs, de bons vieux trucs tels qu'on a aimé, tels qu'on aime encore, eh bien pourquoi ne pas écouter ceci ? Easton Corbin, Loving You is Fun.

albums pour lui et deux mini-albums. Un de ses albums, en tout cas, s'appelle All Over the Road. C'était à l'instant Easton Corbin. Et ce titre, Loving You is Fun. D'ici quelques instants, vous aurez l'occasion, entre autres, de retrouver Joe Nichols. I Note, c'est le tout dernier Joe Nichols. En plus, extrait d'un album, je ne vous dis que ça, à avoir, bien évidemment, à la maison, comme beaucoup d'ailleurs. Mais juste auparavant, je vous propose aussi de retrouver cette petite nouveauté.

Petite nouveauté ce sur MCS Radio en compagnie de Reba McEntire and Gonna Keep It Waiting. Dans quelques minutes, nous aurons l'occasion aussi de retrouver Walker Montgomery, All Night Long Left. Et puis Alexandra Kay vous attend également avec ce morceau How Do We Go, mais juste auparavant, Joe Nichols.

Voilà ce qu'on appelle un souvenir. Sur MCS Radio, Country Passion, nous sommes là jusqu'à 18h. Des souvenirs, vous en aurez encore beaucoup. Et ce sur MCS Radio, si, si, on va vous le dire. Et on ne vous le dit jamais assez, décidément. How do we go? C'était signé Alexandra Kay. Si je vous dis dans quelques minutes, nous aurons l'occasion de retrouver une petite nouveauté signée The Wolf Brothers, You Need a Farmer, juste auparavant. Un petit album sorti il y a quelques mois maintenant de James Barker Band. You didn't hear it from me.

Voilà quelque chose que vous écouterez encore souvent, et ce sur MCS Radio, You Need a Farmer. Qu'est-ce que c'était bien, extrait du dernier album d'ailleurs, et signé les Wolf Brothers. Si je vous dis Till You Can't, je vous parle évidemment de Cody Johnson.

Je ne sais pas ce que vous en pensez, mais Mademoiselle Carly Pearce. Quelques albums à son actif et le dernier, en tout cas en date, pour Elle, She Don't, et c'est le dernier CD single en date. Si je vous dis Bryce Leatherwood, c'est également le dernier CD single en date. Écoutez ceci, il s'appelle

termine tout doucement cette première heure, si vous le voulez bien, et ce sur MCS Radio avec entre autres Mademoiselle Reba McEntire. Ce sera d'ici quelques petites minutes, mais Martina McBride est également prévue au programme avec ce Rose Garden. Mais juste auparavant, Max McNown, Stand Still. Rendez-vous dans quelques instants pour la suite et la deuxième partie de Country Passion. À tout de suite.

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Country Music et ce sur MCS Radio, les souvenirs, les bons vieux machins tels qu'on les aime et tels qu'on les aime encore, avec entre autres Kip Moore et ce fameux titre She's Mine, un souvenir encore, si si, et ce sur MCS Radio, il s'appelle Matt Long. Nous allons cette fois du côté du Canada, merci de nous recevoir chez vous.

On en parle énormément du côté du Canada. Matt Lang, Something About Honky Tonk, des souvenirs encore, des souvenirs toujours. Ce sera d'ici quelques toutes petites minutes avec Tim McGraw et Faith Hill, Let's Make Love Slow, de chez Slow, je ne vous dis que ça. Juste auparavant, vous dire que le dimanche 6 septembre prochain, à partir de 19h, il sera en Belgique, autrement dit à Deurn. Je parle de Drake Milligan. Kiss Goodbye All Night.

Let's Make Love, à l'instant, c'était signé Tim McGraw et Mademoiselle Faith Hill. D'ici quelques petites minutes, nous aurons l'occasion de retrouver Low Cash, How Much Time You Got, extrait d'un album paru il y a à peu près 7 ans maintenant et qui s'appelle Brothers. Juste auparavant, on a aussi l'occasion de retrouver ceci. Cody Johnson, Traveling Soldier.

Un morceau que vous ne connaissez peut-être pas, et pourtant extrait d'un album, et quel album, qui s'appelle Brothers, c'était Low Cash, tout simplement. Si je vous dis dans quelques instants, Hugh Bryan, Country and She Knows It, c'est quelque chose maintenant que vous connaissez, que vous reconnaissez, évidemment. Et puis, que vous dire d'autre encore, que chose promise, chose due, eh bien, notre ami Reba McEntire en compagnie, cette fois de Trisha Yearwood, She Can't Save Him, cet extrait d'un album paru en 2007 et qui s'appelle Duets.

0: Et on attend un nouvel album pour le mois de septembre, y compris Zack and George. Country music, Call It A Day, c'est ce que nous écoutions. Actuellement, le plaisir aussi de se faire plaisir. Les oreilles, encore les oreilles, puisque dans quelques instants, nous aurons l'occasion de retrouver David Adam Burns. Mais ce sera, si vous le voulez bien, après ceci.
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C'est les nouveautés, nous les apprécions. Eh bien, sachez également que les bons vieux machins, on les apprécie aussi. Et bien, bien, bien, en plus, celui-là, qui n'est pas mal du tout d'ailleurs, David Adam Burns, et ce titre Keep Up With The Cowgirl, tout simplement, extrait d'un album. Et quel album? Je ne vous dis que ça. Si je vous dis un slow, deux slow, trois slow, allez, deux slow, c'est déjà pas mal. Tiens, dans quelques instants, nous aurons l'occasion de retrouver Jason Aldean, Got What I Got, juste auparavant, Damn Drunk. C'est Ronnie Dunn.

Jason Aldean, un de ces hommes canons, une chanson canon, et qu'est-ce que vous voulez qu'on vous dise d'autre? C'est extraordinaire, hein, c'est le moins qu'on puisse dire. En tout cas, on continue dans cette petite série, mais toute petite série alors, hein, après Ronnie Dunn, après Jason Aldean, un plaisir aussi de retrouver Zach Top, extrait de l'album Cold Beer and Country Music qui date de 2024, I Never Lie, on ne se décolle pas.

La country music est terminée pour aujourd'hui. Rendez-vous la semaine prochaine, même endroit, même heure. Autrement dit, à partir de 16h. One more, c'était James Johnston. On termine tout doucement cette émission avec Scotty McCreery. Et certainement Sarah Evans, les souvenirs encore, les souvenirs toujours, bien évidemment. Et d'ici quelques toutes petites minutes, nous aurons l'occasion de retrouver

0: Il est 18h.
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0: C'est pas vrai.
1: Si.
0: C'est pas vrai.
1: Mais si.
0: Mais c'est notre récréation.
1: Mais oui.
0: Voilà, c'est le week-end. Tout le monde s'amuse, tout le monde chante, tout le monde danse, et puis tout le monde fait des barbecues. Ah oui, ça sent partout, partout, ça fume partout. Voilà, les saucisses cuisent, enfin bref, voilà, vous en profitez, vous avez bien fait, vous avez bien raison, tout en écoutant MCS Radio. Voilà, dans vos petites oreilles, pour votre récréation, chanson à la demande, en live, le samedi, entre 18h et 20h, et puis nous sommes là également le dimanche matin, entre 10h et midi pour rediffusion. Et pendant les congés, les grandes vacances, eh bien le mercredi également entre 20h et 22h, rétrospective de toutes les émissions qu'on a pu faire ensemble, Niki.
1: Ouh là là,
0: fait pas mal d'années hein, déjà, donc voilà.
1: On entend toutes nos bêtises.
0: Toutes nos bêtises. Donc voilà, j'espère que vous allez bien de votre côté, et puis nous ça va, on a passé une excellente et bonne semaine, j'imagine, hein.
1: Ouais. Un peu chaud, mais c'est très bien.
0: Un peu chaud, hein, quoique les températures vont remonter, là. Hein.
1: Oui.
0: Donc, voilà, on est reparti pour un petit tour, mais il paraît que ce sera un peu plus supportable, quand même. Donc, voilà, on va mettre les machines en route, hein, pour avoir un peu d'air, n'est-ce pas? Bon, on va démarrer cette émission, si tu veux bien, avec ta liste, t'es toujours complète. Comme chaque semaine, d'ailleurs. On fait coucou à la cam pour ceux et celles qui nous regardent. Et puis, voilà, nous sommes partis pendant 2 heures avec tout de suite une première chanson. C'est qui ?
1: Une première demande, et c'est Damien qui habite à Spa et qui a demandé Village People YMCA.
0: Oh mon Dieu ! Allez, on va danser tous ensemble la chorégraphie. Excellent et bon moment avec nous, de la bonne humeur, de la joie et de la danse. C'est ce qu'on vous souhaite en tous les cas. Prenez soin de vous. On est parti. Man.

0: Oui, MCA, qui était demandé par...
1: Demandé par Damien, qui habite à Spa.
0: Voilà.
1: C'était la première demande.
0: Bonjour à nos amis spadois, spadoises. On se retrouve dans quelques secondes.
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0: Et oui, nous sommes repartis avec une autre demande. Et cette demande, c'est qui, Niki ?
1: Eh bien, cette demande nous vient de Saint-Séverin.
0: Saint-Séverin.
1: C'est une demoiselle qui s'appelle Carole et qui a demandé Duran Duran Girls on Film.
0: Très bonne idée. Merci beaucoup et bonne soirée.

0: sur votre radio préférée aujourd'hui, c'était Duran Duran en ce qui concerne son son à la demande, qui avait été demandé par...
1: Carole, habite à Saint-Séverin.
0: On a de ces mouches ici, c'est incroyable. On est à la campagne, hein. Vous le savez.
1: Eh oui, les copains, les copines.
0: Voilà, la radio est à Arzé, à Hawaï, voilà. Alors, si vous vous embêtez à Hawaï, eh ben, il y a pas mal d'attractions et de choses à faire, puisque c'est Pointe-sous-les-Bains. Et nous serons le samedi 11 en direct entre 13h et 17h avec des mascottes. Et on ira se balader avec elles, carrément, dans tout le site qui se trouve sur la Grande Plaine. Rue de la Poralée, voilà, derrière donc le centre récréatif de Remouchamps, et ça se déroule donc du 3 au 2 août, donc Pointe-sous-les-Bains, on vous attend nombreux et nombreuses, et puis il y a les grottes de Remouchamps à visiter, et puis le monde sauvage des Hawaï, qu'il ne faut pas oublier bien sûr, et puis tous les commerces qui se trouvent dans le centre et ailleurs, voilà, donc que de bonnes choses à faire quand il fait beau comme ça en plus. On sait faire des belles promenades en plus, on a une très belle région, très verdoyante, avec des forêts et tout et tout et tout. Et tout ça accompagné bien sûr de vos écouteurs et MCS Radio dans vos oreilles.
1: Mais bien sûr.
0: Alors, on va faire plaisir à qui ?
1: On va du côté de Neuville-en-Condreau cette fois-ci. Yeah. On va du côté de chez Lydia qui a demandé Paul McCartney et Michael Jackson. Et ce titre, c'est.
0: Ça, c'est pas c'est, hein ? Tu m'as dit le 11.
1: Eh ben, ça doit être ça, non ? Regarde un petit peu sur le truc.
0: Oh. Ça, c'est Billie Jean, hein, ça.
1: Ah ben oui, c'est Billie Jean, en effet.
0: C'est pas c'est.

0: Elle est incroyable. Elle fait des bêtises. Elle fait des bêtises.
1: Si vous saviez, mais c'est le soleil, hein, c'est normal.
0: Elle
1: c'est
0: prend l'appareil et elle oublie le câble. Elle essaie d'enregistrer, ça ne demande rien.
1: Ça ne fonctionne pas.
0: Quand elle parle, ça ne demande rien non plus.
1: Voilà.
0: Quand elle éternue, ça ne demande rien non plus.
1: Voilà, c'est le soleil, c'est le soleil.
0: Le soleil et la chaleur surtout.
1: La chaleur, les mouches.
0: Voilà, l'annonce, c'est, voilà.
1: Non, mais c'était le suivant, tu
0: c'était
1: vois.
0: C'était Billie Jean.
1: C'était le suivant.
0: Et voilà,
1: mais enfin, bon, on aura l'occasion.
0: Il y a quand même du Michael Jackson dedans.
1: Oui, hein. Hein, oui, oui. Bon. Mais on ne sait pas si c'est plus pour Michael Jackson ou pour Paul McCartney. Donc,
0: ben,
1: voilà.
0: Ça,
1: les deux,
0: pas.
1: Les bon. Deux, voilà.
0: Ben c'est rien.
1: Mais ce sera une prochaine fois.
0: On va c'est se promis. Rattraper, on va se rattraper.
1: Voilà.
0: Voilà, on va d'ailleurs garder le nom de la personne qui a demandé. Hein.
1: Mm-hmm.
0: C'est qui ?
1: Lydia qui habite
0: Lydia,
1: à
0: voilà.
1: Neuville.
0: Petite Lydia, elle nous pardonne, j'en suis sûr et certain. Voilà, chanson suivante.
1: Alors la chanson suivante a été demandée par Amanda qui habite à Hatt et qui a demandé One Direction, Diana.

0: C'est One Direction, c'est ça,
1: hein? One Direction, exactement.
0: Ah, tout ça sur votre radio préférée. Et c'est votre récréation, c'est vous qui faites la programmation pendant 2 heures en live le samedi et puis le dimanche en rediff entre 10h et midi et puis le mercredi pour les vacances entre 20h et 22h. On continue avec Alcazar,
1: bien Alcazar, évidemment.
0: Ah
1: oui, Crying in the Discotheque, tout le monde connaît bien évidemment ce morceau-là. Et nous allons chez Mathieu à Ouéris. Ouéris est tout près de Durbuy.
0: Oui, ça marche bien dans les boîtes. Allez, on y va.

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0: Je vous l'avais dit que ça marchait en boîte, discothèque, eh bien voilà, c'est dit carrément dans la chanson, et dans Chanson à la demande. Alors, maintenant, c'est les Pet Shop Boys.
1: Oui, c'est les Pet Shop Boys, Western Girl, qui ont été demandés par Madison, qui habite à Walcourt.
0: Il y a quand même pas mal de souvenirs, hein. C'est ça que vous aimez, c'est les souvenirs.

0: West Angles, c'était les Pet Shop Boys sur MCS Radio et Wild, chanson à la demande pendant 2 heures le samedi, dimanche et mercredi. Bien ça, non ?
1: Oui.
0: Alors maintenant, on fait plaisir à qui ?
1: On fait plaisir à Myriam qui habite du côté de Erlen, qui a demandé « Erasure Sometimes ».
0: Juste après ceci.
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0: Encore un bon souvenir d'Erasure sur MCS Radio à la demande. C'est vos chansons, c'est vous qui faites la programmation. Eh bien, on est gâtés via vos programmations comme ça chaque semaine, non?
1: Mais je pense que oui.
0: C'est bien, hein, bien, bien, bien.
1: Et c'est très différent, c'est...
0: Voilà. Ouais, c'est très varié en plus. Super. Très bien, mes amis. Et on va continuer à vous faire plaisir.
1: Et justement, avec la chanson suivante qui a été faite au départ dans les années 60.
0: Ah oui.
1: Si, si, si, si. Elle a été remise au goût du jour plusieurs fois. Mmh. Et ici, cette version-là est une version des années 90.
0: Ah oui.
1: Elle est assez... C'est bien, comme ça. C'est bien pour danser et tout et tout. Les Derrillers avec ce fameux « Then She Kissed Me » qui a été demandé par Francine qui habite à la Calamine.
0: Merci Francine de la Calamine.

0: C'est quoi le titre encore?
1: Then She Kissed Me, le Derelers.
0: Voilà. Et puis maintenant, on fait plaisir à qui?
1: On fait plaisir à Jennifer qui habite à Obel et qui a demandé Miles Smith Stargazing.
0: Ah, tous les amis d'Obel, soyez les bienvenus sur MCS Radio.

0: Et voilà, c'est déjà fini. Ben oui.
1: Ça passe vite, hein.
0: Ben oui, elle me dit, c'est fini.
2: Mais non.
0: C'est
2: fini. Mais non, c'est des idées.
0: Ah, il nous reste qu'un petit quart d'heure déjà dans cette première heure. Ça passe vite quand
1: c'est
0: même.
1: C'est pas vrai, mais
0: ah,
1: si.
0: Ben oui, ben oui. Mais ça, c'est grâce à nos auditeurs. Voilà, ils nous proposent des chansons agréables. Et voilà, bon. Alors, maintenant, on part où en Belgique ?
2: On part en France, plutôt.
0: Ah ouais ?
2: Avec France Gall.
0: Oh !
2: Elle est là. Mais on reste en Belgique avec Xavier, qui habite à Delain.
0: Ah ! Il me semblait bien qu'il y avait un petit drapeau belge quelque part. Voilà, c'est bien. Ah bien. Et là, France Gall sur MCS.

0: est là, France Gall. Apparemment, on vous fait rire. Notre chère Niki, eh oui, elle rit toute seule, je sais pas pourquoi.
1: Non mais c'est normal.
0: Ça lui arrive de temps en temps.
1: À mon grand âge, canonique avancé, c'est normal. Non, pas tout à fait, mais bon, pas encore, non.
0: La chanson des sœurs, tu connais quand même?
1: Oui, évidemment, mais avec Dominique, tu vois.
0: Dominique, ouais.
1: Voilà,
0: ouais, Dominique,
1: ça marche mieux avec Niki.
0: Bon, on va retrouver un truc, en ce qui concerne le début, j'aime bien, vu la pré-écoute. Ouais, c'est Saint-Trix.
1: Avec Reason pour Eliane.
0: Coucou Eliane, coucou à tous, merci d'être là. Voilà, donc Eliane
1: qui est en vacances.
0: Non.
1: Elle n'est pas en vacances.
0: Dernière émission de la saison, c'est ce lundi, 20h. 22h, la Belle Rock. Et puis, ce sera carrément congé. Hein, même pas d'émission, rien du tout.
1: Voilà.
0: C'est congé avec parasol, palmier.
1: Petite tenue, machin, cocotier. Tenue, elle s'en va au soleil.
0: Voilà,
1: elle nous laisse là.
0: Et voilà. Elle revient le 7 septembre. Donc voilà, n'oubliez pas, la Belle Rock reviendra le 7 septembre, après lundi, bien sûr, ce lundi. Ce sera la dernière saison, la dernière émission de la saison. Voilà, bien mérité d'ailleurs. Hein,
1: c'est vrai.
0: Bien mérité. Voilà, alors elle a adopté une nouvelle séquence, Zouk, du lundi au vendredi à partir de 17h.
1: Elle va nous faire
0: trois
1: danser.
0: Trois chansons à la suite de Zouk, donc elle va nous faire vivre les vacances, carrément de là où elle est.
1: Nous restons en vacances toute l'année.
0: Mais en musique, carrément. Alors, elle a choisi donc Saint-Trix avec Reason. Alors, on va écouter ça, d'accord?
1: Yes!
0: Allez, on écoute. Bon moment avec nous.

0: Ah, c'est extra comme morceau, Centrix avec Reason. Moi, j'aimais bien. Je sais pas ce que t'en penses.
1: Ouais, ouais, tout à fait.
0: T'es préoccupé.
1: Ça déménage bien et tout, c'est. Ouais,
0: ouais
1: c'est chouette.
0: Pas mal.
1: C'est chouette.
0: Très radiophonique en tous les cas. Merci Eliane pour la proposition et puis ça sera mis dans le système. Là, j'en suis sûr et certain. Et il a quand même plus de 500 000 abonnés quand même, hein. Mmh. C'est pas mal. Bien. Bon, ben, avant le top horaire, on va entendre la chanson suivante.
1: Oui, je crois que c'est la bonne, en tout cas. Hein, pas comme tout à l'heure.
0: Platine ben
1: voilà.
0: 2.
1: Ben voilà, exactement. C'est pour notre ami Erwan qui habite à Tenville qui a demandé Dua Lipa. Love Again.
0: Et on se retrouve après le top horaire pour la deuxième heure.

0: Il est
1: 19h.
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4: Et voilà, nous sommes repartis pour la deuxième heure. 2 heures de récréation le samedi entre 18 et 20h en live. Et puis en rediff le dimanche entre 10h et midi. Salut à tous ceux qui nous écoutent le dimanche. Et puis, exceptionnellement, pendant les vacances, juillet et août, le mercredi entre 20h et 22h, rétrospective de toutes nos émissions. Voilà, enfin du moins une partie, parce qu'il y en a... Trop, sinon.
5: Beaucoup.
4: Voilà. Bon, allez, on va démarrer directement avec la platine 2 ou la platine 1 ?
5: Ah ben, voilà, il faut voir. Ah, non, c'est la platine 1. Ah. Parce que la 2, elle vient de passer. Elle est passée avant 19h.
4: J'ai essayé de la voir. Mais je ne l'ai pas eue. Zut !
5: Pas cette fois-ci.
4: C'est raté.
5: En tout cas, pour le premier de la deuxième partie de Chansons à la demande.
4: Ouais.
5: C'est Julien qui habite à Messancy qui a demandé Daniel Balavoine vivre ou survivre.
4: Bonne idée.

0: Monsieur Balawan, Daniel Balawan, demandé par...
1: Notre ami Daniel Balawan a été demandé par Julien qui habite à Messancy.
0: J'ai pas eu encore, hein. Je t'aurai d'ici la fin de l'heure. Eh oui, je t'aurai. Allez, on fait plaisir à qui maintenant?
1: Eh bien, de Messancy, nous passons à Bel Air, près de Fléron.
0: Ah, Fléron, ah oui.
1: Fléron, Soumagne, tout ce petit coin-là.
0: Ouais.
1: Et on va chez Fabrice qui a demandé Jean-Jacques Goldman et l'on n'y peut rien.
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0: Ah, de bonne humeur chaque semaine, chaque week-end dans cette émission Chanson à la demande. Et très joyeuse avec monsieur Jean-Jacques Goldman. Et
1: oui.
0: Voilà. Alors, l'artiste suivant qui est demandé.
1: L'artiste suivant, extraordinaire, c'est le moins qu'on puisse dire en plus, et c'est vrai, c'était il y a très longtemps, c'était les années 80, si mes souvenirs sont bons,
0: ouais.
1: Au début des années 80. Mmh. Et Baptiste, qui habite à Verlaine, a eu raison de nous demander d'ailleurs ce petit morceau.
0: Ah.
1: Les Hot Chocolates avec Girl Crazy.
0: Yes.

0: En 79, pour être précis,
1: ben voilà, c'était... Ah, c'était quelque chose que tout le monde appréciait à ce moment-là et qu'on apprécie encore maintenant. Merci à Baptiste de Verlaine. Hot Chocolate Girl Crazy.
0: Bien, bien. Alors, Rod Stewart, c'est ton programme.
1: Oui, avec ce titre What Am I Gonna Do, nous allons du côté de Manhay, du côté de chez Laurence.
0: Merci Laurence, gros bisous de notre part.

0: Ah, monsieur Rod Stewart, eh bien voilà, il en a fait des choses dans les années, bonnes années 80.
1: Extraordinaire.
0: Voilà. Ah oui, ah oui. Mais non, c'est Wendy qui est là.
1: Oui,
0: Wendy, notre grande, non, petite, elle est petite.
1: Bah, elle est plus grande que moi, je crois.
0: Moi
1: 3 centimètres.
0: 3 centimètres.
1: Ouais, 3 centimètres.
0: Ah, t'as 1000 mètres.
1: Oui.
0: Ah, bon.
1: J'adore, j'adore.
0: Alors, il paraîtrait que je vais être scotché.
1: Bah oui, c'est elle qui a dit
0: parce
1: ça.
0: Parce que tu vas dire deux mots en kazakh.
1: Ah. Ah oui, et tu sais que...
0: C'est l'image que nous allons entendre maintenant. Et oui.
1: Et c'est la fête nationale de la Dombra chaque premier dimanche de juillet.
0: Ah.
1: Donc, un petit message, le Belgian Deers félicite le Kazakhstan à l'occasion de la fête nationale de la Dombra.
0: Voilà, voilà, bravo, bravo.
1: Et un petit mot.
0: Un petit mot.
1: Ouais.
0: Attention.
1: Dombihakunikuti Bolsen. Voilà.
0: Bien, je suis scotché.
1: Yes.
0: Et ça veut dire quoi?
1: Demain, je vais au cours avec Wendy.
0: Voilà. Ah bon? Mais on ne sait toujours pas ce que ça veut dire.
1: Monsieur, ça parle justement de la Dombra, voilà.
0: Ah, voilà. À mon avis, Wendy voilà. va te donner la traduction. Allez, tout de suite, d'images pour Wendy.

0: Encore une fois scotché, hein. Quand on l'entend, c'est incroyable. Surtout quand on regarde le spectacle sur YouTube, c'est fabuleux, ce public énorme, énorme. C'est...
1: Voilà, ça, c'est dimanche. Ça date de 2017, hein, si mes souvenirs sont bons, c'est ça,
0: 2017,
1: hein,
0: exactement.
1: Presque 10 ans maintenant.
0: Écoute, les applaudissements, c'est incroyable. C'est incroyable. C'est un artiste hors pair que nous passons chaque samedi grâce à Wendy, voilà.
1: Il n'y en a pas deux comme lui.
0: Oh non, non, non, il n'y en a pas deux. Hein, non, non.
1: Comme il n'y a pas deux Wendy comme
0: bon,
1: elle.
0: Il y a quand même des ténors et tout quand même. Hein. Bon, il faut y penser, mais là, voilà, il chante de tout. De tout, c'est ça qui est extraordinaire. Ah ben voilà, et en plusieurs langues, en plus. C'est bien. Eh bien voilà, on va faire plaisir maintenant à qui ?
1: On fait plaisir à... Oh, ben, on ne sait pas encore, on verra bien. Ah, c'est celui-là. Eh ben, d'accord, on fait plaisir à celui-là, alors.
0: Bah oui.
1: Ah ben, ok, il n'y a pas de problème. On fait plaisir, alors...
0: Oh, la glace.
1: Oh, il entend tout, il voit tout, il sent tout, mais c'est...
0: Mais c'est normal, hein, la vitrée est ouverte, donc voilà. Bon, on entend les oiseaux aussi, tu vois, c'est pas le printemps, mais c'est l'été.
1: Ah, exactement. Mais les oiseaux, c'est extraordinaire.
0: Bon, voilà. On peut le plaisir à qui ?
1: On fait son petit concert d'oiseaux, comme ça, tous les matins.
0: Bah oui, c'est
1: joli.
0: C'est chouette.
1: Eh bien, on va chez Eric, qui habite à Vresse-sur-Semois, à Namur. Enfin, c'est tout près de Namur, qui a demandé les Beatles avec Love Me Do.
0: On ne sera pas trop loin d'ailleurs, on sera entre Namur et Liège demain, puisque en ce dimanche, nous serons le...
1: Au moins ça.
0: Le 5, nous sommes le 5.
1: Oui.
0: Voilà, nous serons à Villetaroul, oui, j'oublie chaque fois. Ça voilà, en studio mobile pour l'émission Vroom Passion avec notre ami Daniel Dodeur.
1: Oui.
0: Voilà, entre 12h et 14h, émission donc en direct depuis là-bas. Voilà, exposition de tracteurs, il y aura des moissonneuses anciennes et des voitures anciennes. Voilà.
1: Exactement.
0: Et on ira carrément avec nos micros portables. Carrément à la rencontre de ces personnes qui montrent donc leurs ancêtres. Allez, tout de suite, musique.

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2: Hey, de retour, bien sûr. J'espère que vous serez nombreux, en tous les cas, pendant ces deux mois de vacances. Eh bien, pour toutes les personnes, par exemple, qui ne savent pas partir en vacances, eh bien, il y a de l'animation à Hawaï, en tous les cas. Voilà. Alors, nous serons donc demain, je vous le rappelle, à
3: Viltahul.
2: Voilà. Entre 12h et 14h pour votre émission Vroom Passion. Et puis, alors, pour Chanson à la demande, vous faites le 0479-070110, la ligne est ouverte 24h sur 24 par SMS. Vous faites vos demandes, bien sûr, avec votre prénom et localité, ou alors par mail, et éventuellement mcsradiobe@gmail.com. La suite, c'est pour toi.
3: La suite, c'est pour moi. Ah là là. Ouais. Eh bien, nous allons à Ampsin, chez une demoiselle qui s'appelle Frédéric.
2: Et ben, ça
3: elle
2: existe.
3: Elle a demandé Spendo Ballet Gold.
2: Très bonne idée.

0: 22 balais sur MCS Radio EY, votre radio aqualienne partout dans le monde, via le web, et c'est votre émission puisque c'est vous qui faites la programmation chaque week-end. Alors maintenant, on écoute...
1: Quelqu'un que tout le monde connaît, c'est impossible de ne pas connaître ce grand...
0: Freddie Mercury.
1: De la musique, Freddie Mercury, évidemment, Living on My Own. Merci à Candice qui habite à Clairvaux.
0: Merci Candice.

0: remasterisé, hein, ça, carrément.
1: Oui.
0: On peut pas dire que c'est l'original, hein.
2: Non, mais c'est quand même sa
0: mais
2: voix.
0: Mais c'est sa voix, c'est bien. Freddie Mercury, qui a été demandé dans Chanson à l'allemande, et maintenant Eliane nous propose un deuxième titre. I Still Feel You, c'est le titre.
2: I Still Feel You, oui, c'est vrai. Ah. C'est Atox K. A-T-O-X-K, voilà, Atox.
0: On va y arriver avec toi.

0: Atox. I still feel you. Beau ça. C'est toute la musique que j'aime. Eliane commence à connaître mes goûts. Ah bien, ça sera encore mis dans le système, pourquoi pas, hein, et puis je le mettrai à fond quand je suis à la maison. Eh bien voilà, c'est bien, bah oui, on le répond, bah voilà, c'est bien. Très bon choix en tous les cas, Deliane. Alors maintenant, eh bien, à leur tourne, il nous reste plus beaucoup de temps. Et on va faire plaisir à qui ?
1: On fait plaisir à Justine qui habite à Dolombreux et qui a demandé les Stranglers Golden Brown.

0: côté de Marche dans ces coins-là.
1: Marche en famine.
0: Qui s'appelle Guillaume et qui a demandé les Pretenders, don't get me wrong.
1: Oh, quel anglais que tu as, dis-nous.

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1: Eh bien voilà, on arrive au terme de cette émission et puis de votre récréation que vous retrouverez la semaine prochaine à la même heure, en live le samedi à 18h et puis en rediff le dimanche à 10h jusqu'à midi et puis le mercredi pendant les vacances entre 20h et 22h. Bye bye. Il y a Serge qui dit déjà au revoir. On se retrouve toi pour MCS Weekend la semaine prochaine avec ton country passion également. Et puis voilà, on se retrouve demain, n'oubliez pas, en direct depuis
2: Ville-Taroule.
1: Depuis Ville-Taroule, bien sûr, avec toute notre équipe, c'est-à-dire Fred, Daniel Loder et moi-même, nous serons en direct là-bas avec le studio mobile pour votre émission Voom Passion. N'oubliez pas, il y aura encore plein de nouvelles informations concernant les

0: ancêtres. Voilà. Alors,
1: tu parles des voitures, hein?
0: Bah oui.
1: Évidemment.
0: Bah oui.
1: Bah évidemment.
0: Bah oui, vroom passion.
1: Bah, ouais, mais bon, il n'y a pas que les voitures, bah, hein, vroom passion. Hein.
0: Bah si, quand même, quoi, tu pensais au...
1: Mais non, tout de suite, le soleil.
0: Allez, tu remets ta tête convenablement.
1: Oui, là où elle est.
0: Ça va aller, hein. Bon, mes chers amis, eh bien, grand merci de votre fidélité. Et puis, un petit dernier pour la route, quand même.
1: Oui, quelqu'un qui habite à Villers-l'Évêque.
0: Oui.
1: Et qui s'appelle Christelle. Elle a demandé Chris Osmond, up to you.
0: Voilà, toujours aussi nombreux et nombreuses à pouvoir nous suivre chaque week-end. Un tout grand merci et à très bientôt.
1: Bye bye.

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